0: papa, fefe, pompon, cucu. Papa fait pompon, cucu. C'est amusant, hein?
1: C'est maman.